pour la société civile, qu'elle reconnaisse la valeur du mariage et de la famille, afin que prête à accompagner les jeunes sur le chemin de la vie conjugale et les aide à relever les défis de notre époque.